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2: 1985, disco Cantes de ida y vuelta. José de la Tomasa hace Vidalitas con la guitarra de José Luis Postigo.

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2: Mari Peña y Arcángel por Fandangos, Dos Cunas, El Toque de Antonio Moya y Dani de Morón. El álbum Mi Tierra.
3: Vamos ya.
4: Antonio,
3: Dani.

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2: Arcángel por Fandango. Le acompaña a la guitarra Salvador Gutiérrez en la Noche Flamenca Ecijana 2017.